disait quelque chose, mais j'ai pas compris bien. Qu'est-ce qu'elle voulait dire? Exactement, pas compris bien. Qu'est-ce qu'elle voulait dire? Exactement.